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1: Oh, il est Droguise. C'est la rayure de Subculture l'émission. Nous sommes le mois de juillet 2026 et la scène new-yorkaise est endeuillée par la disparition de Lou Coller, la voix emblématique de Sick of It All. Voilà, respect à toi l'artiste, rest in peace. Et en même temps, nous sommes frappés aussi de plein fouet par ce nouvel opus de Madball qui vient de sortir, qui s'intitule Not Your Kingdom. J'ai décidé de vous passer un petit morceau de cet album excellent. C'est le morceau qui clôture l'album, Chase a Dream.

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2: Salut, c'est Wati, on se retrouve pour une nouvelle découverte, un groupe qui nous vient de Buffalo dans l'état de New York aux États-Unis. Ce groupe c'est Violent Way. Alors vous les connaissez peut-être, puisqu'en fait Violent Way n'est rien d'autre que la nouvelle formation de The Elite. Ils nous ont envoyé un titre extrait de leur 45 tours à sortir le 18 décembre sur Contra Records. Alors en exclusivité sur Droguise Radio, on va écouter tout de suite Violent Way avec le titre All Talk.

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Salut à tous, c'est Wati sur Droguiz Radio pour une nouvelle découverte avec le groupe de Berlin MASH. Dans le style un peu glam rock pour les amateurs de paillettes et de nuques longues. Ça vient de Berlin, mais il n'y a quasiment aucun Allemand dans le groupe, que des Espagnols et des Italiens. On a Marcos Ortega, le tatoueur au chant, et à la basse on retrouve Hector, le bassiste de Feu Pennycox de Barcelone. Ils viennent de sortir un excellent EP appelé Having a Ball en 2020 sur Wanda Records. Et on va écouter tout de suite le titre éponyme de cet EP, c'est MASH Having a Ball.

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5: Droogies, ici Milky pour vous présenter une nouvelle exclusivité Droogies Radio. En effet, l'album dont nous allons écouter un extrait aujourd'hui sort physiquement le 15 juin chez Lada, UVPR, Senseless Act of Anger et Destructure. Il sera écoutable sur le Bandcamp du groupe à partir du 15 mai, date de l'ouverture des précommandes. Mais de quel album parlons-nous, allez-vous me demander ? Eh bien, il s'agit de Quai de l'Ouest, le dernier opus loup-bar sensible des Lillois de Kronstadt. Pour illustrer notre propos, nous allons écouter les rats, les cafards.

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La suite, c'est The Backups. Il s'agit d'un groupe australien, mais qui est composé de membres venant de Barcelone, de Corée du Sud, de Colombie et de Londres. Le morceau s'appelle Free Ride. C'est demandé par Manuel. Et bah là, on revient à du street punk pur et dur. Voilà, bonne écoute.

0: Top. Groupe de punk, Oi, formé à Paris en 2019. Je suis influencé par des groupes tels que Criminal Damage, Blitz ou encore The Cult. Mes paroles sont en général pas très optimistes. J'ai sorti le 13 mars 2020 un premier EP intitulé Plantella sur le label bordelais Chrome Records. Je vais sortir le 21 mai 2022 un nouvel EP 3 titres sur le label nantais Une Vie Pour Rien Vinyle. Je suis composé de Guillaume Auchan, Félix à la guitare, Noé à la basse et Thomas Troisbières à la batterie. Je suis...
1: Récidive,
0: c'est ça, bravo Jean-Louis. Eh ben on va écouter le morceau Crève en exclusivité pour Droogies Radio. Merci UVPR. 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
1: Droguiz, Droguiz. Ici Milky pour vous présenter une nouvelle exclusivité Droguiz Radio. En effet, l'album dont nous allons écouter un extrait aujourd'hui sort physiquement le 15 juin chez Lada, UVPR, Senseless Act of Anger et Destructure. Il sera écoutable sur le Bandcamp du groupe à partir du 15 mai, date de l'ouverture des précommandes. Mais de quel album parlons-nous, allez-vous me demander? Eh bien, il s'agit de Quai de l'Ouest, le dernier opus Loubar sensible des Lillois de Kronstadt. Pour illustrer notre propos, nous allons écouter un morceau issu de la face B de l'album qui s'appelle Hors sol.

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On part maintenant écouter un bloc de deux groupes français avec Comintern Sect qui nous a été demandé par Laurie Anne de Nantes. Elle souhaite écouter le morceau La Belle Vie. Puis on ira satisfaire la demande d'Alex d'Athènes qui lui veut écouter Warrior Kids, adolescent. La Oi française, c'est sur Droogies Radio que ça se passe. Tout de suite, deux morceaux.

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2: Bon matin à vous mes Droogs. Comme tous les jours, la matinale de Droogies commence à 7h avec moi-même, De Warl. Je vais tâcher de vous motiver un peu avant une journée qui sera forcément merdique. Des plastiques gangsters, des gangsters en carton, il y en a plein les rues et même sur Droogies Radio. Tout de suite, The Foreskins.

7h03 sur Groogies Radio. On continue avec Hank Wood and the Hammerheads, You Could Have It. Puis ce sera suivi de Molodoy, Irrécupérable. Je reviendrai après Nafarroa 15-12 et leur morceau Ouda Artatic. 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

7h12 sur Droogies Radio, c'est toujours la matinale avec Do Warlin. Je vous propose encore une doublette. On commence avec Lethal Dose, leur morceau Entertainment, puis ce sera Un jour par Lions Law.

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toujours de la grosse tuerie, Lions Law en français. Allez, on part à New York maintenant avec Luger, le nouveau groupe de Christopher des Templars et ex-bombardiers. Je vous propose leur reprise de Major Accident, Leaders of Tomorrow, Droogies Radio, les 7h18. Oi! Oh,

7h22 sur Drouillis Radio, on continue avec la cagoule rose de cuir, puis ce sera Mess, les Mexicains, avec leur morceau Street Boys. Encore deux tubes dans cette matinale. Vous êtes vachement gâtés, mes Drouillis.

7h26 à la pendule de Ta Droogies Radio, on continue avec les Ricains de Coldside qui ont invité le magnifique Greg Huff sur ce morceau, Street Warriors. Et puis si vous voulez un peu plus d'action ce matin, comptez sur BMC et leur action directe. Tout de suite, Coldside, Street Warriors, suivi de Brutal mais Cordial, action directe. Oeil sur vous mes drogues.

Après Slaughtering the Dogs, je vous ai proposé un morceau des Basques de Cuero. C'était Todo Hierro. On continue avec un classique français et un classique du NP2C. No Pub, Grande Ville, suivi de Disgrâce, Contre quoi.

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Allez, place à un morceau qu'un pote a fait, mon bon père Tom Bornarel from Tournai City Beach, qui s'est amusé à reprendre le générique de Fort Boyard. Le morceau s'appelle Felindra. Puis on ira à Novi Sad écouter un morceau d'un groupe bien connu des Serbes, The Bayonets, le groupe du poteau Miguelan. 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

Après The Bayonets de Novi Sad, j'en ai profité pour placer un morceau de Blitzkrieg de Novi Sad aussi, avec leur morceau Opeth's Motu. Puis là, on se fait les Sud-Irlandais de Simpos, On the Scratcher. Ça sent cruellement la fin de cette matinale. Fait chier. Merde, il est 7h54. Oi.

Je suis vraiment grillé de ce morceau de Simpos on the Scratcher. Et c'est la même pour le morceau qui suit, Baz Rage on the Front Page, par Mégin de Noise. C'est la fin de la matinale, je vous dis à demain. Je vous laisse avec Noise, puis ce sera la matinale reggae de Droogies Radio. Il est 7h56, c'est Dewarlin. Oi.

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5: Bonjour tout le monde, c'est Onoun du Drama Libre en collab avec la Droogies Radio. Pour celles et ceux qui écoutent le podcast depuis le blog, la Droogies Radio, c'est une web radio indé punk où il y a des pépites à découvrir. Et pour ça, rien de plus simple, rendez-vous sur droogies.org. Pour les auditrices et les auditeurs qui me découvrent ici, j'arrive tout droit du blog freestyle dramalibre.fr sur lequel vous pourrez retrouver des articles random, des tests de jeux vidéo, des tops divers et variés, des quiz à la con et des playlists à thème. C'est pour ça que je suis ici. Je vais vous présenter une mini-playlist de 6 titres sur le thème de la flemme. Parce que entre les news et les soi-disant bonnes résolutions à tenir qui nous prennent plus la tête qu'autre chose, est-ce qu'on n'aurait pas carrément la flemme? Moi, c'est le cas. Allez, c'est parti. On commence avec Cuir et son titre La Flemme. Cuir, c'est le projet solo du chanteur du groupe Coupe-Gorge. Originaire de Lorient, l'artiste nous a sorti cette pépite en 2021. Je vous laisse écouter ça.

On enchaîne avec Sexy Sushi, Je refuse de travailler, tiré de l'album Vous n'allez pas repartir les mains vides, sorti en 2013. Travail nulle part, flemme partout.

On est déjà à la moitié de cette playlist avec le groupe Justine et le titre Ne comptez pas sur moi sorti en 2016 dans l'album compile Génération Shérif. Allez, soyons fainéants.

On enchaîne avec un de mes groupes chouchous, Le Réparateur, avec le titre Super Merci, tiré de l'album du même nom sorti en 2022, parce qu'on a la flemme de faire semblant et de se fondre dans le moule de cette société.

Avant de se quitter avec le sixième et dernier morceau, je tiens à remercier l'équipe de la Drouguise de m'avoir accueilli, à vous remercier vous de m'avoir écouté, et je passe un petit coucou à Loïc et à Judy. Si la playlist vous a plu, vous pourrez la retrouver sur dramalibre.fr. On termine en beauté avec Allergique à l'effort de Outrage, tiré de l'album Pavillon Noir sorti en 2021.

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1: Salut les Droogs, c'est De Warlin avec vous pendant 15-20 minutes pour vous proposer 5 morceaux sortis au mois d'avril et au mois de mai 2022. La Place, c'est le bandcamp du side project de Ben Dickey, le guitariste de cran. Il a sorti le 11 avril son nouveau projet Rascals, qu'il a fait avec son pote Semtex. Alors ça a été enregistré en conditions live et diffusé seulement 2 jours après son enregistrement. 3 morceaux sont dispo. J'ai choisi le morceau IHPD pour I Hate Please Die, Alone I'm Facing the Pack, Together Make Together, Rascals, Oi!

Nouveauté du Pays Basque. Le 17 avril, le groupe Blessure, originaire de Bilbao, a sorti un single avec en face A le morceau Ekeza, chanté en français et en basque, et en face B le morceau Sabate, chanté en espagnol. Voilà le descriptif qu'on peut retrouver sur leur Bandcamp. Ces deux chansons ont été enregistrées par Xabi sur le site autogéré Prinza. Le line-up est composé d'Aritz, Zeida, Nast et Jokin. Mixé et masterisé par Jackie au Movies Studio, vous pouvez vous procurer le disque via Discos Enfermos et Tough Ain't Enough. L'artwork est de Babylon Field Designs. Ce disque est dédié à celles et ceux d'entre vous qui continuent à se battre

Nouveau 7 pouces aussi pour les Portugais de Faxao Oposta. Le groupe de Lisbonne a sorti le 25 avril 3 nouveaux morceaux. Il s'appelle Luta Eterna et c'est dispo auprès de The Firm Records, Tough Ain't Enough Records encore, Contra Records et Battle Scared. Je vous propose le morceau Despedida qu'on retrouve en deuxième plage de la face A. Droogies Radio, la voix de la Oi.

DEM. J'ai connu ce groupe il n'y a pas si longtemps et j'ai connu ce groupe grâce à la reprise de Condor qui avait fait une cover du morceau Vengeance dans son unique album. Morceau que je vous ai déjà passé d'ailleurs. Je vous ai déjà passé aussi la version originale par DEM, donc je vais vous passer un autre morceau du groupe. Et pourquoi je passe ce groupe? Ben parce que leur démo cassette est ressortie en version 7 pouces il y a quelques jours. C'est sorti par deux passionnés de la scène punk oi française. Ils ont appelé leur label Banlieue Grise. C'est dispo sur plusieurs distros françaises. Il y a 540 copies, donc il y en aura, mais pas pour tout le monde. Il va falloir pas trop tarder. Tout de suite, DEM, le loup solitaire sur Droogies Radio.

Un nouveau groupe américain maintenant, avec des anciens de Lower Class Brat, de Career Criminal et de Virgin Horns. Ils m'ont envoyé leur scud, pas trop ce que j'écoute d'habitude, mais là, ça m'a mis une bonne baffe à la première écoute. Le groupe s'appelle Bullshit Detectors et fait dans le hardcore rock'n'roll. Ils viennent de Austin, Texas. Le morceau s'appelle Hero Only In Your Mind et c'est tout de suite sur Droogies Radio. Oi.

0: Hero Only in Your Mind par Bullshit Detectors. Il a dû en faire tiquer quelques-uns celui-là. Hein. C'était De Warlin sur Droogies Radio. Ce top 5 est maintenant terminé. A bientôt. 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

boy, les drugies. C'est la rayure de Subculture l'émission. La petite découverte pour ce mois de mars 2026, c'est le groupe hollandais Savage Beat avec leur album, leur tout nouvel album Bright Light Tall Shadows. La découverte vient pour moi de chez Bertel, nos amis de Primator Crew. La galette est dispo en distro chez eux. Et donc je vais vous laisser sur le morceau éponyme Bright Light Tall Shadows.

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5: Direction la Floride avec le groupe Acta Non Verba. Ils viennent de sortir un nouveau 3 titres et nous ont écrit un mail. Je vous invite à faire de même si vous avez des groupes à nous faire découvrir ou alors votre groupe et que vous voulez qu'on passe sur les ondes de la Droogies Radio. Acta Non Verba, c'est un groupe de Central Florida uniquement composé de membres qui viennent de Puerto Rico et ils ont fait une excellente reprise de 21 Guitar Salute par The Press. On va écouter ça tout de suite, c'est Acta Non Verba sur Droogies Radio.

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0: Et voilà, pour commencer cette émission, vous venez d'entendre une reprise des Electric Frankenstein, High Voltage, par un petit groupe nommé AC/DC. Bon, ça va, c'était juste une petite boutade, parce qu'il se trouve que oui, la semaine dernière, j'ai dû froisser, vexer, piquer plus d'un fan d'AC/DC, en omettant que c'était une reprise, la chanson de Electric Frankenstein, High Voltage, c'était une reprise, mais je ne le savais pas, désolé. Mais un coup de pas.
1: Romain !
0: Enfin bref, maintenant que c'est dit, on va pouvoir enfin commencer. Et cette semaine, j'ai de nouveau un invité, j'ai nommé Sammy The Kay.
1: Allez,
0: on a un petit pack de 6, une bonne petite sélection de musique, alors on va pouvoir y aller. On va direct commencer avec la sélection de Sammy, tu veux commencer par quoi ?
1: Oh, pour commencer, on va direct attaquer l'autopromo en 3 chapitres. Hein. Du coup, on va commencer par un titre de l'EP des Glenda qu'on a sorti cette année, l'année dernière, enfin je sais plus... Le temps s'est arrêté depuis le début de la pandémie. Ce morceau s'appelle Plastic Bag. Et pensez à bien les recycler quand même.

0: C'était donc The Glendas, le groupe de Samy, où il est au chant et à la basse avec le titre Plastic Bag. Ça fait combien de temps déjà que vous avez commencé?
1: Oh, ça doit faire 2 ans à peu près. Ou 3, je crois, non, 2, enfin je sais pas, la pandémie, tout ça. Hein.
0: Et c'est quoi le morceau que tu nous as passé juste après du coup, Samy?
1: C'était Pretty Plate Skirt and a Long Black Socks par Doc Stark and the Night Riders. Mon petit R&B joué comme du punk. Enfin, vous l'avez déjà entendu, de toute façon, faites votre avis. Et derrière, on va écouter un morceau qui casse direct le game de la noise en 1963 avec de la fuzz bass, de la fuzz guitare, de reverb à sax, et pas du ravarbassex, avec Bruce Johnston.

C'était donc Bruce Johnston avec Virginia Beach, sorti en 1963. Et là, tiens, Samy, on va enchaîner avec un groupe qui me fait vachement penser aux Gundas. Alors, c'est le bon moment pour le passer. C'est T14s avec le titre I Try, c'est des Suédois. C'est sorti en 2015, je crois. Et donc, il y a ce côté aussi très punk sixtos comme que vous avez avec l'orgue, tout ça, c'est assez semblable. Et après, on enchaîne sur un classique du Revival Garage début 90 avec les Californiens de The Mummies et leur reprise de Skinny Minnie.

c'est gangster. Ben vous avez fait du joli tout à l'heure, hein. Je vous préviens, hein. Je donne le numéro de la bagnole aux gendarmes. Je suis comme ça, moi. À Paris.

0: Alors c'était Till 14, un groupe suédois avec leur titre I Tried. Et juste après ça, on a passé The Mummies avec Skinny Minnie. C'est sorti en 1992 sur l'album Never Been Co. Et c'était une reprise de Bill Haley and His Comets, sorti originalement en... 1958. Merci Samy. Bon allez, maintenant c'est à toi de passer un peu de son. Qu'est-ce que tu veux nous passer?
1: Alors le prochain morceau, c'est un morceau d'un groupe parisien qui s'appelle The Norvins, qui a existé quelque part entre 2007 et 2015-17 par là, qui était un peu le gros mur porteur de la scène garage punk à Paris pendant un moment. Le guitariste, c'est le mec qui m'a mis un instrument entre les mains, des vis de garage entre les mains. Franchement, c'est un groupe qui envoyait du lourd sur scène. On se rappelle de vraiment toutes les soirées à la Mecca qui puaient la sueur et la fuzz. Donc le prochain morceau, c'est The Norvins avec High Time. Et ça sera suivi par Think Twice, Version X de Jackie Wilson et Laverne Baker. Version X parce que c'est pas celle qui était diffusée en radio, c'est celle où ils passent leur temps à s'envoyer des insanités et des insultes en parlant de qui a chourave la cocaïne hier soir. Voilà, amusez-vous bien.

0: Alors on vient de s'écouter The Norvins avec High Time, suivi de Jackie Wilson and the Lavern. Suivi de Jackie Wilson and Lavern Baker avec Think Twice version X. Enfin, est-ce que c'est pas le bon moment pour qu'on parle de The Wave Chargers, ton second groupe, enfin ton groupe principal, enfin celui que t'avais avant England Dance, où tu officies à la basse, pas au chant, enfin un peu quand même, mais pas trop. À toi.
1: Ouais, bon, on fait de la surf instrumentale, mais bon, oui, on fait des morceaux chantés de manière limitée parce que bon, bah, on s'est entendu quoi. Mais du coup, bah, Wave Chargers, ouais, ça existe depuis 2015. On fait de la surf instru, on a roulé notre boss un peu jusque là où on pouvait, en Italie, en Allemagne, en Angleterre, en l'Espagne, non, on devait cette année, mais ça a pas pu se faire. Bah, on espère que quand tout ce bordel sera terminé, on pourra retourner affronter les vagues européennes et autres. En attendant, bah, je vous passer un petit extrait du premier album. Éponyme, hein, The Wave Chargers, parce qu'on a, on avait la flemme de trouver un nom. Il y a encore quelques 33 disponibles, ça se trouve sur toutes les plateformes. Ce morceau s'appelle Dernier Virage, et attachez vos ceintures.

0: Alors on vient de s'écouter un des groupes de Samy, les Web Chargers, avec le titre Dernier Virage. Et juste après ça, il nous a sélectionné une petite rareté, c'était les Coronados avec Une Dent de ma chienne. Là je crois que tu nous as ramené un truc assez cool, un titre assez rare des Olivenstein.
1: Alors titre rare, oui et non, parce qu'il s'agit du classique et culte Euthanasie. Juste c'est une démo alternative, pas la version lente et langoureuse de Band Bad, mais une démo bien vénère, rapide, tranchante, bourrée de solo de guitare, qui a été ressortie je crois sur une compile de rock rouennais faite par Smap Records. Et surtout, bah, je tenais à passer en Olivenstein parce que les Olivenstein, c'est un groupe que j'ai énormément écouté malgré juste un 3 titres sortis à l'époque quand j'étais ado. Et c'est aussi une pensée pour Vincent, le guitariste, du coup, qui nous a quittés il y a peu de temps, fin janvier. Donc voilà, tout de suite, Euthanasie Raw Mix.

0: C'était les Olivenstein avec la version vénère de Euthanasie. Et derrière, c'était les Guillotines. Donc, chapitre numéro 3 de l'autopromo. C'était un groupe dans lequel je jouais il y a pas mal d'années. On avait le single Le 45 Tours est sorti chez Croc Macadam Records en 2011. Je crois qu'il doit en rester quelques-uns par-ci par-là. Guillotine, groupe garage, donc en français à l'époque, on jouait pas mal. On n'a jamais pu tourner parce qu'on était un groupe d'énormes poissards. La seule fois on a essayé de tourner sur la route, on s'est retrouvé arrêté dès la première date par la brigade des stupes sur l'autoroute de Belgique. Non, regarde pas comme ça, Thomas, c'est la vérité. Et après, ça s'est divulgué, chacun a ses situations. Certains ont trouvé une vie normale, certains sont devenus chasseurs et d'autres font la tournée des Zéniths de France avec Requin Chagrin aujourd'hui. Et du coup, c'est super cool, ça reste toujours un super disque et des bons souvenirs. Thomas, le prochain morceau, c'est toi qui l'as choisi, je crois.
1: Ouais, enfin pas vraiment. Je voulais passer un vieux morceau français de 67, c'était Les Incorrigibles. J'ai l'air de quoi? Et en fait, là, pendant qu'on écoutait la chanson d'avant, tu m'as fait la remarque que les Kitchenettes avaient fait une reprise de cette chanson. Les Kitchenettes, si vous voulez savoir, c'est un groupe où on retrouve deux membres des Web Chargers, en fait, Francis et Claude. Alors du coup, plutôt que passer l'original, on va passer la reprise. Donc les Kitchenettes, J'ai l'air de quoi?
2: Saint-Lô, représente Saint-Malo.
1: Et juste après, Samy nous passe Hector et les Mediators avec le titre Je vous déteste.

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1: C'était donc les Kitchenettes avec Gérard Decoy, et juste après ça, on a passé Hector et les Mediators avec Je vous déteste. Et entre les deux, vous avez eu un peu de funès.
2: Ouais, Hector, bah le Chopin du twist, comme on l'appelait à l'époque, le mec se baladait avec une énorme touffe de cheveux, se baladait avec un valet qui le faisait rouler place de la Concorde dans une baignoire à roulettes pour aller prendre son bain. Le gars, je crois qu'il a fini au poste pour une histoire de où il a été littéralement se faire cuire un œuf sur la tombe du soldat inconnu sur les conseils de Jean-Yann, qui a écrit le morceau d'avant. Donc gros parrain punk du punk français qui nous a quittés, je crois, il y a un an ou deux.
1: Il reste plus beaucoup de temps, donc Samy, tu veux nous passer encore deux derniers sons, puis on arrête.
2: Bah, on va se faire un petit morceau de 4 associés du Queens, parce qu'on connaît tous les Ramones. Un petit morceau qui est devenu, je trouve, un peu rare, qui s'appelle SLUG, Slug, qui ressemble à tout sauf à un morceau des Ramones. On croirait un truc des Ronettes ou quelque chose comme ça, et c'était pourtant juste avant qu'il bosse avec Phil Spector. Et non, je trouve que ce morceau, il a de la gueule et il vaut vraiment, vraiment qu'on l'écoute. Puis derrière, on va aller creuser dans le garage un peu cryptique et se faire un petit Savoy's avec Can It Be.

0: C'était donc les Ramones avec Slug, suivi des Savoys avec Can It Be. Bon ben on est déjà à la fin, ça fait 45 minutes, on a un peu dépassé de 15 minutes les 30 minutes. Ça passe, on a fait pire. Bon bah du coup si vous voulez retrouver les groupes de Samy, je vous mettrai tout en description sur le Mixcloud et sur le Facebook de la Drouguise Radio. Oubliez pas tout à l'heure à 17h vous avez l'Uppercut Podcast avec l'ami Simon, à 19h le JT de la Drouguise Radio et bien sûr tout le temps de la oi et du punk bien sûr, un peu quand même. Bon Samy, tu nous mets un dernier morceau?
1: Ouais. Ouais, ça va être Blue Girls par les Bad Roads. Un petit coup de fuzz avant de partir, ça fait toujours du bien. Allez, bisous les jeunes.
0: Bisous les jeunes. Bisous les jeunes. Je vais dire bisous les jeunes maintenant à la fin.

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5: Direction la Suisse aujourd'hui et plus particulièrement sur les bords du lac de Genève, à Genève, avec un tout nouveau groupe qui s'apprête à sortir sa démo, qui sera disponible sur internet. Ce groupe-là, c'est Revanche. Revanche, c'est 4 membres, dont 2 anciens de sous-escorte. Donc vous y étonnez pas, on y retrouve quand même un bon petit son à la sous-escorte. Oi française bourrine, mais en même temps un peu teinté d'une guitare à la Templars. J'en profite pour claquer une bise à mon vieux poteau Paul Lou, qui est à la guitare sur cette chanson. Et on va écouter en exclu, ça sortira ce dimanche. C'est Revanche avec leur titre Revanche.

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1: Droogies. Bienvenue sur cette petite découverte où nous allons parler du EP 4 titres de Empire Down de Minneapolis dans le Minnesota. Celui-ci va sortir chez Primator Crew en janvier 2021. Vous y retrouverez notamment Kurt à la batterie, Peter à la guitare, Buck Page à la guitare, Chris à la basse ou encore John le chanteur. On écoute tout de suite le morceau qui s'appelle We Are the Horde. Restez à l'écoute de Droogies Radio, c'était Milky pour La Voix de la Hoye.

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Salut, c'est Juju, encore une petite découverte pour toi l'auditeur de la Drouguise Radio. Encore une fois, Mendeku Discac, le label basque, nous sort des choses sorties de l'ordinaire. Avec un groupe qui vient de chez eux, de la ville de Bermeo. Et pour une fois, je te fais pas découvrir de la grosse oeil. Le groupe s'appelle Ogro. C'est du punk IT tout bien primitif avec des petits soupçons de hardcore. Et bah mon gars, ça envoie du pâté de tête. Là, ils viennent tout juste de sortir une cassette 6 titres dans un beau packaging, un petit sac en toile de jute. Donc quand tu allies le son avec l'objet, mon gars, faut courir dessus. Donc accroche-toi, c'est Ogro avec le titre Caverna. Et pour d'autres découvertes de cet acabit, bien sûr, reste bien à l'écoute de la Drouguise Radio.

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maintenant, on va demander passage de Skunks Offensive, demandé par Gavroche de Nantes. C'est un morceau qui est sorti sur la compile Riposte de Riposte Records en 1984, aux côtés de Kidnap notamment. Très bonne écoute.

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Hello, ska skinhead reggae people. Welcome to the house of the Lord. Émission numéro 5. Vous connaissez nos deux points de repère, 1969-1979, et notre devise fantastique. Je vous mets ça comme je veux. Vous écoutez si vous voulez. Ride on! Allez, on commence avec l'année 1970, c'est un rhythm pur jus de chez Moodisk, Harry Moody, le fameux Ear Don't Lip, Dennis Walks, version High Roy et version Instru pour démarrer, celle des Rhythm Rulers, Moodisk.

Allez, on traverse l'Atlantique, USA, Brian Briggs, Look Around the Corner, le seul et unique morceau ska sur les deux albums sortis par le bonhomme. Mais bon, c'est toujours mieux que rien. Ska, USA.

James, Gigi Sparks, alias Glaston, Oliphant ou encore Nat Francis, 1981, Echo Records, album sur lequel on retrouve au clavier un certain Delroyle Ochemba Curtin. On le retrouve sur les albums de Junior English, Honey Boy, Mike Duran, Jim Rondo, etc., etc. Musicien de studio, adepte de Shawk Farm, Trojan, London. Depuis 1975.

de 1968 à 1969, le label Blue Cat permet de passer du rocksteady au tout nouveau son que l'on appelle le reggae et que l'on appellera plus tard le skinhead reggae. On retrouve ainsi notre ami Dennis Wilkes avec ce fameux Belly Lick Blue Cat.

Allez, petit voyage dans l'espace-temps. 1981, la Suède de Stockholm, avec les Reggae Team et Soldat Scar, single phare de leur premier album, Soldat Scar.

département californien San Jose avec les Hoovers, groupe mode New Wave, avec pas mal de morceaux ska sur ce premier album 1980 influencé par les Specials California Ska.

mars-avril 1970, label Attack. À partir de cette période, entre le 8014 que nous allons écouter face A et face B, et le 8019 qui va suivre, que Trojan a repris les rênes de ce label, à l'origine sous label de l'écurie Dr. Bird, spécialisé dans le reggae made in England, UK.

Mr. Derek Morgan qui nous livre ici sa version du fameux Rhythm Cheerio Baby 1971 Pama Supreme PS321 face à Go on Derek.

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Tout de suite, 5 titres de Oi bien de chez nous.

de Double Turn Records pour le Canada. Les autres morceaux tournent déjà dans les playlists de la radio. Soyez à l'écoute, mes droogs. Tout de suite, Langue de Vipère sur Droogies Radio, c'est Force Majeure. Oi. Oh,

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On continue avec une découverte pour ma part, Ultima Sentencia, un groupe de street punk de Andorre. C'est Ratuken qui voulait écouter leur morceau Skinhead.

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les Lyonnais de Star Shooter avec Pin'em Blonde sorti en 1977. Salut à tous, c'est Swindle, de retour aux commandes de Uppercut, podcast numéro 47. On passe de suite de l'autre côté de la Manche à Manchester. Protest et le morceau Hypnotic State.

Protest, Hypnotic State, tiré de leur vinyle de 1984, leur EP 3 titres, Vinyl Overload. On reste en Angleterre, un truc bien obscur encore, Urban Dissident et le morceau Hopeful Rebels, bien UK 82.

Urban Dissidence, Hopeful Rebels, sorti en 1982, on reste encore et encore et toujours en Angleterre. The Suspects, le morceau Policeman, là aussi un morceau de 1982.

Suspect Policeman. On va rester dans cette petite session UK 82 avec Death Sentence et le morceau Death and Purse Destruction tiré de leur EP 4 titres de 1982 évidemment, et c'était sorti sur le label Beat the System de Blackpool.

0: Death Sentence, Death and Pure Destruction, sorti en 1982. Allez, comme d'hab, c'est l'heure d'écouter un peu d'Americanoï.
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0: Et on va parler d'un groupe de Sonoma en Californie, un groupe qui s'appelait The Bodies, plutôt punk rock, mais qui a sorti pas mal de trucs sur Virtuous Rock et TKO notamment. On va écouter d'ailleurs un des morceaux tirés de leur city de sortie sur Virtuous Rock. Ce morceau, il s'appelle Street Trooper et c'est tiré de leur EP Firepower is Your Business.

The Bodies, Street Troopers, sorti en 2000. Et on va rester dans les années 2000, mais un peu plus tard, 2006, avec The Dead and Boys, groupe de Baltimore. Et un morceau qui était sorti seulement en CD sur leur album Six Year Hangover, sorti sur Get Sorted Record. Et ce morceau, il s'appelle Dead End Land.

0: Dead End Boys avec Dead End Lane sorti en 2006. Allez, comme d'hab, c'est l'heure d'écouter un peu de Bomber.
1: The Red Bomber, with his head trainer, Freddie Roach, wearing red, official weight 145, 3/4 pounds.
0: Et on attaque en 1976 avec Bow Flyers, groupe éphémère, qui est sorti pas grand-chose en vérité. Mais qui a sorti sur Pie Record un 7 pouces qu'on va écouter qui s'appelle justement Do the Buster.

Bob Flyer, Dude Buster, avec le violon qui va bien. On va passer à un morceau qui aurait pu être tiré des excellentes émissions reggae de la Droogies Radio, mais non, ce n'est pas du reggae. Et pourtant, c'est sorti sur Trojan Records et c'est chanté par les excellents Pioneers. Mais c'est un morceau qui s'appelle Honeybee et c'est tiré de leur 7 pouces de 1974. Et ce morceau, ce 7 pouces, il a été produit par Eddie Grant. Qui faisait partie des Equals, et c'est pourtant un morceau glam. Les Pioneers Honeybee.

0: Les Pioneers, Honeybee, sorti sur Trojan Records en 1974. Allez, c'est déjà la dernière partie de l'émission.
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0: On va parler des Hollandais de Savage Beat qui ont une actu plus que chargée puisqu'ils sortent, il y a deux splits en prévision, un avec Hardwax, les Anglais de Hardwax, et un avec Electric Funkenstein, les Américains, et aussi une sortie sur Rebellion Records de ce scud dont on va écouter un morceau, qui est le morceau qu'ils ont sorti, il s'appelle Three Chord Disciple.

Savage Beat, Trick or Disciple, et ça joue toujours aussi bien. Allez, on passe à Sydney Ducks. Pourquoi Sydney Ducks ? Car apparemment, ils sont de retour en studio et on est bien content de ça. Enfin, perso, moi, je suis bien content parce que c'est un groupe que j'aime beaucoup. Donc, on va écouter un morceau qui s'appelle He Lives for Today.

0: Sydney Lux, It Is For Today. Et on enchaîne là aussi avec un groupe qui a de l'actu, Denim, qui vont sortir un scud sur Contra Record. On va écouter un de leurs morceaux, il s'appelle Attack.
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de Nîmes avec Attaque. C'est déjà la fin de cet Uppercut, Uppercut podcast numéro 47. On se retrouve évidemment tous les mardis à 17h sur la Drouguise Radio et sur Mixfoot pour retrouver ce numéro ainsi que les playlists. Pour finir, j'ai pris du grand classique, mais ça fait toujours du bien de finir avec la voix du patron Paul Weller. C'est les Jams All Around the World. Allez, salut, à la prochaine.

C'est Wati sur Droogies Radio et on se retrouve pour cet instant découverte avec un groupe qui vient de Paris qui s'appelle The Suttles. The Suttles, c'est trois gars, Fred, Julian et Max. Julian, ancien guitariste de Traquenard, de Radiations, de Proto Kids, et Fred qui jouait dans Les Terribles et dans Opération S et dans Périphérique Est. Et Max, étonnamment, qui est à la batterie et au chant, c'est assez rare pour que ce soit noté quand même, qui jouait dans John and Vons, comme les deux autres membres du groupe. C'est un groupe power pop qui vient de sortir en août 2020 leur premier LP et qui est disponible chez LDAR, les disques à rebours. Moi, je vais m'attarder sur l'excellente entreprise qu'ils ont fait du groupe Last Stand, le groupe anglais du début des années 80. Et la chanson, c'est Caviar. C'est une chanson que j'adore et qu'ils ont excellemment bien repris. On va écouter ça tout de suite. C'est parti. The Suttles, Caviar, reprise de Last Stand.

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Nikos souhaite écouter Rancœur avec leur titre éponyme, et Kevin Sergei, lui, nous a proposé Collision avec le morceau Vengeance. 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
2: Direction la Floride avec le groupe Acta Non Verba. Ils viennent de sortir un nouveau 3 titres et nous ont écrit un mail. Je vous invite à faire de même si vous avez des groupes à nous faire découvrir ou alors votre groupe et que vous voulez qu'on passe sur les ondes de la Droguiz Radio. Acta Non Verba, c'est un groupe de Central Florida uniquement composé de membres qui viennent de Puerto Rico et ils ont fait une excellente reprise de 21 Guitar Salute par The Press. On va écouter ça tout de suite, c'est Acta Non Verba sur Droguiz Radio.

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0: 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Bonjour.
1: Oi les Droguiz, c'est la rayure. La petite découverte pour moi de ce mois de juin 2026, c'est ce dernier morceau de Résilience. Leur chanteur Mad, au dernier Bal des Vauriens, à la 6e édition, nous avait, lors d'une interview, parlé d'une sortie à venir. Ça sortira visiblement chez Common People Records. C'est le dernier morceau de Résilience, Assaut.

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Poursuivons avec un groupe peu connu, sorti un petit peu de derrière les fagots par Conrad de Minneapolis, qui nous a donné la liberté de choisir le morceau. Il s'agit du groupe Asociale, Asocial, avec un E à la fin. C'est un groupe de Oi, italien, formé en 1990, et je vais vous passer un morceau qui s'appelle Hoxton Tom for President, qui est clairement une référence au bassiste des Four Skins. C'est un morceau issu de leur tout premier EP Novum Comum, qui en latin veut dire comme, comme le nom de la ville dont ils sont issus, dans le nord de l'Italie. En 2010, donc 30 ans après, ils ont fait une release de 12 chansons en tout. Donc c'est de la Oi et il y a aussi du ska. Voilà, très bonne écoute.

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Salut les Droogs, c'est The Warlin. Une fois de plus, j'ai avec moi 5 morceaux à vous proposer. 5 morceaux sortis en mars 2023. Je vous en parlais il y a quelques semaines. Depuis, j'ai chopé un descriptif de Homefront par Jonah Falco himself. Jonah Falco, c'est le guitariste de Career Suicide, Fucked Up, entre autres. Il est aussi ingénieur du son à Londres, au Super Unison Studio. Alors, qu'est-ce que nous raconte Falco ? Bah, c'est trop chiant à vous lire, donc je vous laisse avec la claque du moment. Le morceau qui tournera sûrement à fond de balle cet été dans tous les campskins de France et de Navarre. Nation, featuring Calgraham, le chanteur de The Chisel. Et ça sort sur l'excellent label La Vida Es Un Mus. Homefront, sur droogies.org. Oi. Enfin, presque.

Alors, j'avais pas menti, hein. Pure tuerie que ce nouvel extrait de l'album de Homefront, Games of Power, dispo auprès de La Vida es un Mus depuis le 3 mars 2023. Brutal Ziggers sont de retour avec un nouveau single 7 pouces intitulé Caras Sucias. Le groupe barcelonais, composé de membres de Brux, Acero Condal, Area des Combattés, entre autres, a enregistré deux nouveaux morceaux au studio Bonzo Recordings. Deux morceaux dans la lignée de leur premier EP, Contest Rook, sorti chez Common People en 2022. Ces morceaux nous donnent un aperçu de ce à quoi on aura le droit dans leur album uniquement chanté en espagnol et qui sortira fin 2023, toujours chez Common People Records. 500 copies, dont 100 en jaune. Je vous propose le morceau Sant Boy, Brutal Ziggers, Oi.

De Barcelone, on file à Madrid pour écouter deux groupes. On commence avec Bogavantes Contirantes qui sortent leur deuxième album, 8 ans après le premier. Après plusieurs années de silence, ils reviennent avec un nouveau batteur et 8 nouvelles chansons qui vous surprendront sans aucun doute et raviront leur fanbase. C'est ce que nous raconte Pedro Parr en tout cas. Édition limitée à 300 exemplaires sur vinyle, comprenant un insert avec les paroles des chansons. Je vous propose le morceau qui ouvre cet album, Soy de Barrio. C'est disponible auprès de Tough Ain't Enough. Oi.

qui est de retour dans les rues de Madrid. Édition limitée à 300 exemplaires sur vinyle, comprenant un insert avec les paroles des chansons. J'ai avec moi le morceau Os Perdi, Je t'ai perdu, sur Brugis Radio, la voix de la Hoye.

Voilà, c'était le groupe de Madrid, Tres Cuervos, Trois Corbeaux, avec leur morceau Os Perdi. Allez, on file en Belgique maintenant, à Skip, on y vit bien à la campagne. Des champs de Flandre vient l'énergique Street Rock Rebels. Il vous claque dans la tronche un street punk mélodique. Les quatre membres, Uji, Fred, Drumslasher V et Lucas, ont des parcours variés, allant du death metal, du H8000, le hardcore de la région de Courtrai, de la Oi et même de la fusion funk. Street Rock Rebels brisera votre carapace sociale et libérera vos instincts animaux dans le mosh pit. Askip, le bassiste, aurait sévi dans des groupes tels que Congress ou encore Layar. Je vous propose un morceau qui a été enregistré et masterisé par Lender.

au studio Hirse à Courtrai en Belgique en janvier 2023. Le morceau Stupidity, Street Rock Rebels sur Droogies Radio de Stem Van Hooy.

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1: C'est avec ces rebelles flamands de street rock que je vous dis à très vite pour plus de nouveautés, d'exclus, de groupes du mois. Restez connectés au droogies.org car la voix de la Oi ne s'éteint pas sur Droogies Radio. C'était De Warlin. Tot ziens.
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2: Salut la Drouguise. Parlons aujourd'hui d'Encore Debout, des Canadiens de Force Majeure, sortis chez Primator Crew et DCR. Ouais, on est corporate puisque certains des trois membres du groupe font partie des animateurs de ta web radio préférée. Commençons tout de suite par la pochette. Un artwork skin, strict, gothique, médiéval, lettrage or doré sur fond noir, les photos en noir et blanc, strict je vous dis. Bon, je comprends pas l'attirance des skins du Nouveau Monde pour l'imagerie médiévale européenne, mais soit. Ouvrons l'objet. Ah, un insert avec les paroles. Top, un bon poids pour vous les mecs. Le disque maintenant. Ah, un disque où il est écrit la vitesse de lecture. Les titres sur chacune des faces. C'est peut-être un détail pour vous, mais quand on retournera mixer tout bourré dans un bar, ça nous aidera beaucoup. Passons au son en lui-même. Le son claque bien. On peut dire que c'est de la bonne oeil, avec des chouettes lignes de basse. Ça mériterait des chœurs plus puissants, mais j'imagine qu'à 3, et même si vous êtes des beaux bébés, ça n'aide pas. Cela dit, les 4 hits sont très bons et bien écrits. Je m'imagine bien tous les passer en soirée, ce qui est un bon signe. Pardon. J'ai une préférence pour les morceaux clôturant chacune des faces, Encore Debout, qui donne son nom à l'EP, et Noirceur, dont l'intro passe en bed de cette chronique. Je vous propose de les écouter.

0: C'était donc Encore Debout et Noirceur, deux morceaux extraits de l'EP Encore Debout des Canadiens de Force Majeure, sorti chez Primator Crew et Double Turn Records. C'était Milky pour Droogies Radio, restez à l'écoute car la voix de la Hoy ne s'éteint pas.
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4: Direction Genève pour découvrir un nouveau groupe qui vient de sortir son album en 2023. Ce groupe-là, c'est The Damn Givers. On a beau y retrouver quelques membres de Faute de Frappe, cette fois, rien à voir. C'est du punk hardcore à l'américaine, avec un chant en anglais, une grosse basse, une batterie bien présente et des mélodies de guitare qui rentrent grave. Alors, il faut savoir que l'album qui vient de sortir est autoproduit. Il a été enregistré par les membres du groupe. Tout a été fait en DIY. Mais vous pouvez le retrouver sur leur Bandcamp et vous pouvez aussi aller checker le clip qu'ils ont sorti sur YouTube pour le titre No Booze, No More. Et nous, on va écouter le titre qui clôture l'album de The Damn Givers, c'est Join the Army, tout de suite sur Droogies Radio. 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

la prochaine chanson à la demande de Prophétesse sur Instagram qui voulait écouter Escorbuto avec le morceau Historia Triste. C'est parti!

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0: 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Bonjour.
1: Salut, c'est Wati. On se retrouve pour une nouvelle découverte. Il s'agit d'un titre de Savage Beat, le groupe de Amsterdam vient de sortir un nouvel LP. C'est seulement 5 titres, mais ils sont excellents. Ils ont été enregistrés pendant l'année 2020, au début du premier confinement. On reste toujours dans la même lignée, c'est bien hargneux, c'est bien rock'n'roll, un peu glam même, avec le titre qu'on va écouter, Trapped. Vous verrez clairement les petites influences glam entre Turbo Negro et Cox Parer. C'est Savage Beat tout de suite sur Droguiz Radio.

Nous remercions chaleureusement Valentin pour son don sur Tipeee. Il voulait écouter ABH Don't Mess with the SAS. Et ben maintenant c'est chose faite.

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1: Depuis 2016, Squelette est devenu un incontournable de la scène oi parisienne. Depuis 2019, Squelette, c'est Tom à la guitare, Eva à la basse, Tonio à la batterie et Grand Chris au chant. Ils reviennent en mai 2023 avec un album ravageur qui risque de plaire à pas mal d'entre vous. Ça touche à tout dans cet album, oi strict, comme à leur habitude. Mais vous y entendrez aussi des pointes de Punk UK 82, du mid, du à fond les ballons, du braillé, du chanté, avec la masse de mélodies. Certainement les enregistrements du groupe que je préfère. Ça sort début mai sur Primator Crew et Shum Records. Le vrai ennemi est le premier extrait de cet album qui s'appellera Fun Party, en espérant que ce titre ne soit pas prémonitoire. Je vous propose un morceau inédit sur Droogies Radio, La Voix de la Oi. Il s'agit du morceau qui donne son nom à l'album. Fin de partie. Merci au groupe pour cette exclusivité. 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

le choix de Aimé de Sous Escorte, qui a choisi, lui, d'écouter Strong Island Good Boys de New York City avec le morceau United Skins.

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1: Mendeku Discac a sorti sa nouvelle cassette promo, la deuxième. On y retrouve des extraits des productions toutes fraîchement sorties ou alors qui sortiront sous peu. On a le droit à des morceaux de Brux, de Mess, de The Chisel, un morceau inédit pour le moment qui sortira sur un split avec Mess, de Self-Inflict, de Kolpeka, de Arezi, un nouveau groupe avec deux gars de Oglo et les trois quarts de Rivert, Zinkin et Roughed Up avec deux gars de Crown Cork. Encore du lourd donc à venir sur le label basque Mendeku Discac. Je vous propose d'écouter le morceau de The Chisel, Keep It Stum, qu'on peut traduire par ferme bien ta gueule. Droogies Radio, droogies.org, Mila Eshkel, Edouard.

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3: 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Bonjour.
4: Le label nantais Une Vie pour Rien Vinyle va sortir le 9 avril 2024 un nouvel EP des Parisiens de cran. Un an après leur album, trois nouveaux titres incisifs. Un punk oi agressif au cœur entraînant qui met tout le monde d'accord. Encore un pas de franchi pour cran. C'est le petit texte qui accompagne les trois morceaux qu'on a reçus ici à Drouguise Radio. On va s'attarder sur le morceau Rejet. Il y en a un autre en écoute sur le Bandcamp du VPR. Il faudra attendre le 9 pour le troisième morceau. Ça va aller. Allez, Rejet sur Drouguise Radio, c'est le nouveau morceau de cran. Merci VPR pour l'exclu. 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